Vous êtes sur les bandes continues avec l'émission KJMS, Korean Japan Music Session. Pour les titres, je commence par le dernier. Écoutez, Easy One avec le titre Panorama. Juste avant, l'artiste Zach avec le titre Minor Peace. Et enfin, le groupe Lune 8 avec le morceau Superpower. Bonne écoute à vous!

Vous êtes toujours sur Radio Canu, la plus rebelle des radios. Vous venez d'écouter des artistes de Madagascar. Nzava qui interprète Victim of Tradition. Edgar, le gâteau du Gotha. Et Samuel, Avok Mamam.

Ben vous inquiétez pas, vous êtes toujours sur Radio Canus en 2.2. C'était Anti-Oedipe avec le morceau qui s'appelle Canine, Mile Marker, Food for Worms et Devil Shoots Devil, Fuck the Border.

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Vous êtes sur les bandes de Radio Canu et ses textures sonores et musicales en tout genre. On vient de s'écouter dans l'ordre Kim Gordon, l'emblématique leaduse de Sonic Youth avec le morceau Bye Bye. Juste après, c'était Sleaford Mods avec Force 10 from Navarro. Et juste là, c'était un groupe lyonnais, Unum, avec Diablo Rosso. 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

0: Et vous venez d'écouter Black Sabbath avec Sweet Leaf, juste avant Hersher avec le titre Old Lens, et encore avant Bongzilla Under the Sun.
1: Et on va partir maintenant pour du bon punk rock.

sur Radio Canu, la plus rebelle des radios. C'était le quart d'heure dédicacé à tous les vieux rockers manutentionnaires avec Viticole Pirate, L'Usine, Les Vieilles Salopes, Mort à la Guerre, Les Collabos, Ta Sœur.

Alors, vous venez d'écouter, alors dans l'ordre, Cœur Vert, c'est-à-dire le dernier morceau. Après, c'était Marvin. Et Lily Refrain, Compulsif Techno Massacre. 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

0: Vous êtes bien à l'écoute des bandes de Radio Canu. On vient de s'écouter dans l'ordre Mia avec Jimmy, Srelik feat. Lisha avec Calcium Nopi Chromum et enfin Maluka avec El Tigueresso.
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Et vous êtes toujours à l'écoute de Radio Canut et ses fameuses bandes continues. On a écouté trois titres révolutionnaires. Le premier, c'était l'artiste Veto avec le titre Kiana, qui veut dire trahison. C'est un chant soudanais de résistance, d'espoir, d'une justice qui viendra par l'autodéfense populaire. En deuxième, on a eu deux Bamix en compagnie de Maragan, El Comunero et The Clematics. Klezmatics, pardon, avec le titre L'Estaca, c'est une chanson catalane composée sous la dictature franquiste, un chant universel des luttes pour la liberté. Et nous avons terminé avec le titre de Femme iranienne, un titre anonyme, et le titre c'est Avazé Leilaha, c'est la balade des Leila. Et juste pour vous le dire, c'est dans la chanson il est dit qu'il soit roi ou guide suprême, mort au tyran, et on ajoutera évidemment mort à l'impérialisme et femme, vie, liberté.

violon sur Radio Canu et vous venez d'écouter Mashro Leila. Mashro Leila, c'est un groupe libanais qui s'est monté en 2008 et que Radio Canu aime puisque c'est un groupe en lutte, un groupe de révolte, un groupe qui est interdit malheureusement au Liban et qui défend notamment le droit des trans, des PD et des gouines, parce que Radio Canu aime les trans PD gouines.

0: Nous sommes bien là maintenant sur Radio Canus 102.2. On vient d'écouter dans l'ordre Fortet, Spirit Fingers.
1: Ensuite, Afel Bokum avec une chanson en peul qui s'appelle Tabital Pulaku.
0: Et pour finir, Hunter Null, This Is Your Hand.

C'était les Fleet Foxes avec Mykonos, Status Quo avec Need Your Love et Alexandre Desplat dirigeant le grand orchestre de Balalaïka Saint-Georges avec Moonshine. 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

Voilà, on s'est écouté Antibalas, titre Ilk, ensuite c'est groupe Algérie Berbère, voilà voilà, et puis quelques fiers Mandol avec le titre Earthbreaker.

Vous êtes toujours à l'écoute de Radio Canu sur le 102 MHz en FM et en stéréo. Donc là, vous avez eu droit à un long morceau, même si c'est quasiment le plus court de toute la discographie de Magma, parce que nous venons d'écouter le groupe Magma. Le morceau, c'est Slack Tanz.

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Vous avez pu écouter dans l'ordre De l'air, le groupe de Thierry Lafitte avec le titre Il pleut. Ensuite, c'était Nicolas Tarik et le morceau Gibraltar. Et enfin, Chfedran avec le titre One Day. 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

Yes, Rebel Radio. Ouais, vous êtes bien sur Radio Canu, la plus rebelle des radios. Et vous venez d'écouter quelques extraits de l'album de Sir Jean, The Right Time. Le premier morceau qu'on a écouté, c'était Sad Days. Et suivi par un morceau de Alpha Petulai en live, My Mission. Et le dernier morceau qu'on a écouté, c'était High, because I love to get myself so high, listening to the Rebel Radio. Yes, yes, big up à l'émission Bongi de Culture à l'Ubuntu, à Ta Ubuntu, respect.

0: Et coucou toi, tu écoutes les bandes continues de Radio Canu et tu viens d'entendre Poppy Fusée avec It's Over, suivi de Matmata avec Brest Même et pour finir Bernard Lavillier avec Le Cœur des Mondes. 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Salut.
1: En avant deux.

0: Vous êtes toujours sur les ondes de Radio Canu, la plus folle que des radios. C'était « Tout est à nous » de Beatboîte Trio, suivi de deux morceaux de Patate Sound System, Chicken et Cécile.
1: Comment s'était formée cette rue flottante? Quel marin, avec l'aide de quels architectes, l'avait construite dans le haut Atlantique, à la surface de la mer, au-dessus d'un gouffre de 6000 mètres? Cette longue rue aux maisons de briques rouges si décolorées qu'elle prenait une teinte grise de France, ses toits d'ardoise, de tuiles, ses humbles boutiques immuables, et ce clocher très ajouré, et ceci qui ne contenait que de l'eau marine et voulait sans doute être un jardin clos de murs garni de tessons de bouteilles par-dessus lesquels sautait parfois un poisson. Comment cela tenait-il debout sans être même ballotté par les vagues? Et cet enfant de 12 ans, si seul, qui passait en sabots d'un pas sûr dans la rue liquide, comme si elle marchait sur la terre ferme, comment se faisait-il? À l'approche d'un navire, avant même qu'il fût perceptible à l'horizon, l'enfant était pris d'un grand sommeil, et le village disparaissait complètement sous les flots. Et c'est ainsi que nul marin, même au bout d'une longue vue, n'avait jamais aperçu le village, ni même soupçonné son existence. L'enfant se croyait la seule petite fille au monde? Savait-elle seulement qu'elle était une petite fille? Elle n'était pas très jolie à cause de ses dents un peu écartées, de son nez un peu trop retroussé, mais elle avait la peau très blanche, avec quelques taches de douceur, je veux dire, de rousseur. Et sa petite personne, commandée par des yeux gris, modestes mais très lumineux, vous faisait passer dans le corps jusqu'à l'âme une grande surprise qui arrivait du fond des temps. Dans la rue, la seule de cette petite ville, l'enfant regardait parfois à droite et à gauche, comme si elle eût attendu de quelqu'un un léger salut de la main ou de la tête, un signe amical. Simple impression qu'elle donnait sans le savoir, puisque rien ne pouvait venir, ni personne, dans ce village perdu et toujours prêt à s'évanouir.

Et c'était trois morceaux pour se préparer à la sieste. C'est-à-dire Jules Aubocarne, L'enfant de la haute mer, Fat Boy Sleep, Sunset, ou et Charlotte Gainsbourg, Telle que tu es, sur Radio Canu, la plus rebelle des radios.

On vient d'écouter à l'instant sur les ondes de Radio Canu l'original Lone Ranger avec son morceau Can't Stand the Pressure réalisé chez Jumble Records. On a enchaîné avec Queen Omega et son morceau Cycle qui sort chez Chouette Records. Et pour finir avec Peter Spencer, Outlaw, disponible sur Seafront Records. 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

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C'était Théa à l'instant sur Radio Canu, juste avant Grand Gamin avec Poussière, et encore avant Chico Trujillo avec Loca. 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

Vous êtes bien à l'écoute des mythiques bandes continues de Radio Canu. On a écouté un spécial tribute pour la Kanaky. On a commencé avec Marcus Gad et le morceau Ici qui nous explique bien en français dans le texte ce qui se passe là-bas. Ensuite, on a passé le morceau Kanak, Get Up For Your Rights, d'un groupe inconnu. Si vous avez le crédit, n'hésitez pas à appeler du côté du standard de Radio Canu. Et le dernier tune, Lynn me débarrage de tous les barrages de la Kanaky l'été dernier. Makoukouti, Kanaky, Radio Canu jamais vaincu.

Toujours sur le 102.2 Radio Canu, l'onde rebelle, avec un instant le bruit qui court et soit sous mon blouson. Et auparavant, c'était Celso Piña.

Alors, bien d'écouter Coil Guns avec Millennials, puis Moe avec Paris, et ensuite il y a eu Tom Waits avec Underground.

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0: Et oui, c'était Ferhat qu'on vient d'écouter, qui interprétait Che Guevara. Juste avant, c'était le rap de La Chose avec un titre En Guerre. Et puis avant, la chanson de Chloé Dutrèfle qui s'appelait Recyclage. Vous êtes toujours sur Radio Canu.
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Et oui, vous êtes toujours sur le 102.2 de la plus rebelle des radios. Et on vient d'écouter trois morceaux, dont le premier s'appelait Crédule de Maccabée et le Zombie Orchestra. Le second, c'était Le Magicien de Lenbach. Et là, on vient d'écouter la bande-son de Kima.

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Vous venez d'entendre deux morceaux de Jelaya, Variation sur une musette de Marin et In the Death Car. Et le morceau Rain New de Maybe Baby, 102.2 Radio Canu.

Vous écoutez les bandes continues de Radio Canu 102.2 et on vient d'entendre donc le titre d'Alev Lens, Maze Angels, ensuite le titre Face No More avec Star AD et pour terminer Colombay avec la dernière 8-6 de la ville.

Vous êtes bien à l'écoute de Radio Canu. Nous venons d'entendre The Egyptian Lover et son morceau Freakaholic. Juste avant, il y avait Cherelle, I Didn't Mean to Turn You On. Et on a commencé par The Gap Band et leur morceau You Dropped a Bomb on Me.

0: Vous êtes toujours sur Radio Canu, la plus rebelle des radios 102.2 FM. Donc on vient de s'écouter Obel avec Black Moon, Mansfield TIA avec Wasting My Time et The Chair de Diamanda Galas.
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Vous venez d'écouter Lydie de Dope St. Jude, Beach de Tracy Dessa et Soy du groupe Ira. 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

0: Vous avez pu écouter dans l'ordre Opaline avec La fille tatouée, Sarah Saphir avec le titre Avant toi, et enfin c'était Neptune et le morceau Stella. Vous êtes bien sur les bandes continues de Radio Canu.
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Bienvenue sur D2 FM. Nous venons d'écouter Dead Prez avec Police State, Public Enemy avec Fight the Power et Antipop Consortium avec Hydrogen Slush.

0: Et vous êtes toujours à l'écoute de Radio Canus sur le 102.2. On a écouté d'abord Christian Marclay qui remixait des vinyles de Johann Strauss.
1: Et après, c'était The Good Damn avec The Hill.
0: Et enfin, à l'instant, on est LF3, c'est extrait de l'album qui s'appelle Ronald Brown New Time et ça s'appelle Écotropique, Radio Canus 102.2.

Vous êtes toujours sur Radio Canu, vous venez d'écouter Pain d'épices, c'était Folk You All. Juste avant, c'était Didier Skiban avec Discan. Et encore avant, Vincent Perani, Cachemire. 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
2: Rue du Canu, nous avons écouté la rue de la Salska avec Ronde de Nuit, une reprise de la Mano, rue de la Mouette avec la Java de l'ours dans l'aquarium, et à l'instant c'était les Guêpes Neuves avec le morceau Studette. Rue du Canu, c'est sur Lyon.

Vous êtes bien sur Radio Canu 102.2. On vient d'écouter dans l'ordre For a Taste avec Goodbye Horses. Ensuite, Ex-Pop Chew avec Afraid. Et ensuite, Thermostatic avec Metal Skin. 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

Vous avez pu écouter dans l'ordre Opaline avec La fille tatouée, Sarah Saphir avec le titre Avant toi, et enfin c'était Neptune et le morceau Stella. 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

Radio Canu 102.2, Radio Rebelle. Nous venons d'entendre Rhoda Dakar, O7 acoustique. Juste avant, il y avait Candy Cane, She Was My Baby Last Night, et encore avant, Mano Solo, Les Enfants Païens.

Yes, toujours sur les ondes de Radio Canu, vous venez d'entendre Sofia Gabbana, le morceau Quantame. Juste avant, c'était Becca the Ruler, It Was To Tell You. Et avant, c'était Crystal, See Myself. 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

Vous écoutez la plus rebelle des radios, Radio Canu. On vient d'écouter Eyoka, Quartier Sauvage, Noir Désir, le grand incendie de Vilnius, Catherine, Copenhague.

Vous êtes toujours sur le 102.2 Radio Canu et vous venez d'écouter le groupe de black metal et crust de Nancy Véhémence avec le morceau Greenwash. Ensuite, le groupe de 10 bits de Grenoble Acidi avec le morceau Opiacé. Et enfin, Danzig, le chanteur des Misfits, avec son groupe en solo. Et il nous a chanté Tide of Being Alive, 102.2 Radio Canu.

vous êtes sur les bandes de Radio Canu et ses textures sonores et musicales en tout genre. On vient de s'écouter dans l'ordre Kim Gordon, l'emblématique leaduse de Sonic Youth avec le morceau Bye Bye. Juste après, c'était Sleaford Mods avec Force 10 from Navarro. Et juste là, c'était un groupe lyonnais, Unum, avec Diablo Rosso. 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

ordre, c'était Chat de Kayak, Janus, Je veux classe et Tira Walk, Unemployed.

poursuivre notre œuvre. Nous savons combien est lourde la responsabilité que notre génération remet entre vos mains. Nous en connaissons le poids depuis que très jeunes, nous aussi, nous l'avons reçu de nos aînés. À votre tour, vous aurez à la léguer à vos cadets qui la remettront à vos enfants. Ainsi, de nos lointains ancêtres à nos arrières petites filles et petits-fils, et ce, jusqu'à la fin des temps, chaque génération de Kabyles est anoblie par l'histoire qui lui confie la mission de perpétuer notre souffle de vie, de dignité et de liberté de tout temps menacé par des tyrans et des envahisseurs. Vous aurez vous aussi à insuffler à cette parole aux multiples accents que nous tenons de nos anciens, une vitalité et un dynamisme qui seront décuplés par votre descendance. Le Kabyle qui fait notre originalité et notre fierté en tant que peuple, cette langue qui nous vient du fin fond des âges et de la grande famille Amazir, est ce que nous apportons de meilleur à l'humanité. Il exprime notre âme, notre être et notre terre face au déchaînement des hommes et des éléments dont ils freinent la folie en leur montrant combien notre attachement à la liberté est sans limite. Notre

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Moralement, nous leur étions supérieurs. Militairement, il a fallu quelques siècles pour en venir à bout. La formation de la personnalité de la Kabylie était alors amorcée. Les Almoravides, fuyant la furie des Almohades établis à Marrakech, apportèrent la dernière touche sociologique et humaine à l'édifice institutionnel de la Kabylie.

suivant. 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Nous, dont les parents s'étaient donnés en offrande à l'indépendance de l'Algérie, nous avons grandi comme nos aînés dans la ferveur nationaliste et voulions faire de notre pays le plus beau et le plus prospère au monde.

service aux Algériens qui auraient enfin à partager des valeurs communes et un sentiment de fraternité retrouvé avec la fierté des mêmes origines. Notre voie a été tracée par l'étoile nord-africaine de 1926 à travers laquelle la Kabylie s'était engagée à prendre en charge le destin de tout de ce continent. Notre combat a de tout temps été généreux, orienté vers l'intérêt des autres au lieu et place de celui des Kabyles et de la Kabylie.

d'années où remercier tous ceux qui n'avaient jamais cessé de nous ramener à notre réalité identitaire, et ce depuis l'accession de l'Algérie à son indépendance.

de statut d'êtres humains libres pour celui d'esclaves, voire de bêtes de somme. Non, notre dignité impose que nous nous assumions dans ce que nous sommes et non dans ce que des despotes racistes voudraient que nous devenions. Nous sommes kabyles et nous formons un peuple fier de l'être. C'est une donnée que le pouvoir algérien serait mieux inspiré d'assimiler et de consacrer par un statut adéquat afin d'offrir à la région et au pays la

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Depuis la constitution du FFS au printemps noir 2001, et chaque élément du puzzle retrouve à sa place. Les Kabyles ont systématiquement été marginalisés dans leur combat pour l'Algérie. Que ce soit en 63 ou en 2001, en passant par 80, la création de la Ligue des droits de l'homme en 85, les Kabyles ont été rejetés. Nos organisations politiques n'ont jamais pu fédérer une majorité d'Algériens. Après pareil constat, notre réflexion s'est réorientée vers la

Identifions-nous aujourd'hui à cet Indien d'Amérique à qui on demandait s'il était politiquement de l'aile gauche ou de l'aile droite et qui répondait « Je suis l'oiseau ».

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On s'est écouté le chanteur Farhat Mehni, une lettre ouverte au Kabyle, Farhat Mehni, surnommé par Kateb Yassine, le maquisard de la chanson berbère.

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C'était sur Radio Canu, Homophobia de Chumbawamba. Avant, Nous sommes un fléau social de Viscéralement déviant. Et encore avant, Capital de Infidèle Castrat.

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Radio Canu, c'était Balogi à l'instant, le morceau Le Jour d'après, avec la reprise du fameux Independence Cha-Cha, juste avant Tiken Jaffa Coli avec African Revolution, et encore avant Cyrano avec À Gauche, À Droite. 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

Vous êtes toujours sur les ondes de Radio Canu, la plus rebelle des radios. On s'est écouté dans le désordre Ali Farka Touré, le chanteur rebelle des ors, des du Mali. Basile, le rebelle également de Cherchel. Et puis celui qui nous manque tant, Matou Blounès, disparu en 98, assassiné, avec son dernier album Le Zénith en 98. Donc c'était l'adieu, Matou Blounès.

Vous venez d'entendre à l'instant la voix d'Émilie Souillot, qui se fait aussi appeler Phénix de Pandore, dans son duo Phonix avec Vincent. C'était le titre Libération. Le titre juste avant, c'était Monsieur Pejic avec le titre Girls en anglais. Et le premier morceau des trois titres qu'on a entendu, c'était Electrofield Project avec le titre Lyon, comme la ville de Lyon. C'était pour l'émission Patchworld, ce choix de ces trois titres. 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

Vous écoutez Radio Canu 102.2 et on vient juste d'entendre Laurie Anderson avec Poison. Juste avant, c'était Benoît Pioulard avec Ragged Tint et encore avant, c'était White Magic avec Poor Harold.

Ah, les bonnes vibes de Dub Syndicate avec le titre Mafia. Auparavant, toujours sur le 102.2, sur Radio Canu, c'était Speed Aid avec Call the Police et Supernova avec le groupe, le titre Mat.

Alors, sur les bandes continues, on s'écoutait en premier lieu une production du Steve Bank Project, un groupe croix-roussien, en combinaison avec l'homme qu'on appelle Bob Sikou, et ça c'était la tune Baila. Et pour suivre, on a eu le MC Acro avec Fatbird Records, lui aussi un MC de la région, pour sa tune Non-Stop, Ragamuffin.

Vous êtes sur Radio Canu et c'est les bandes continues. On vient de s'écouter dans l'ordre Tool avec le titre Sober, ensuite ZZ Top avec le titre La Grange et pour terminer Cypress Hill avec Rock Superstar 102.2, la plus rebelle des fréquences.

Et vous êtes bien toujours sur les bandes continues de Radio Canu. On vient de s'écouter une petite session électro avec Moonkopf qui nous a interprété Cause and Cure. Ensuite, il y avait le groupe Ratata avec le titre Mirando. Et pour finir, Philastine avec du chant javanais. C'était le titre Colony Collapse. 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

Vous avez pu écouter dans l'ordre Opaline avec La fille tatouée, Sarah Saphir avec le titre Avant toi, et enfin c'était Neptune et le morceau Stella. 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

Vous écoutez les bandes continues de Radio Canu et on a écouté un peu de punk. On a commencé par Infamé avec Ouls, Speak Nectar avec Catastrophène. Et à l'instant, c'était Tervet Cadet avec Mousta Yumala, Radio Canu 102.2.

Et on vient de s'écouter 12 Problems de Rhapsody, Oh La La de Star Academy feat. Sofiane et Fuck Les Cops bien sûr de Todd Yeaford feat. Meryl, Radio Canu, la plus rebelle des radios.

Tune Yards, c'était Gangsta à l'instant sur Radio Canu, juste avant Amé de la Rumeur avec Inventaire d'Hiver, et encore avant Down Pen, You Don't Love Me, No, No, No, non, non, non, vous n'êtes pas sur une fréquence quelconque, vous êtes sur Radio Canu.

Yes, on a pu écouter au tout début de Joe York avec le morceau Small Town Boy, et juste après c'était du côté du Pays Basque avec The Wizards. 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

Vous écoutez toujours les bandes continues de Radio Canu. On a enchaîné trois morceaux. Lords of Salem de John Five, tiré de la BO du film du même nom de Rob Zombie. Paula Temple featuring Yenaz et le morceau Jejen I Want to Move. Et ensuite Semley de Marseille, le morceau Un arrêt de la rotation terrestre, partie 3, Radio Canu.

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Vous avez pu écouter dans l'ordre Opaline avec La fille tatouée, Sarah Saphir avec le titre Avant toi, et enfin c'était Neptune et le morceau Stella. 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

0: 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Et à l'instant, c'était Un mouton à quatre tiges, un poème de Hans Arp chanté par Bernard Ascal.
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Voilà, vous écoutez Radio Canyon FM en stéréo. Il y a eu dans l'ordre les Guêpes-Neufs avec Toi chez moi, les Vrigles avec Taxi, et à l'instant c'était The World Quintet avec Send in the World Quintet. 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

Et vous êtes sur Radio Canu 102.2. On vient d'écouter Les Champignons de Zilly Vertigo. Juste avant, c'était Small Town Boy de Bronski Beat. Et encore avant, c'était Amphizède du groupe ACS. Une chanson en référence à un bâtiment occupé à Villeurbanne entre 2017 et 2019, autour duquel il y avait eu une belle mobilisation. Et oui, vous êtes toujours sur les bandes continues de Radio Canu, la plus rebelle des radios.

0: toujours à l'écoute des bandes continues de la plus rebelle des radios. On a fait une session blues avec du blues du Mali, d'abord du côté du désert avec les Tammy Quest. Juste après, du blues rock avec Gary Moore, Since I Met You Baby, en live. Et à la fin, un peu de chansons blues avec les autres, extraits du dernier album Funambule de Paul Person. 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

écoutez bien sur Radio Canu, la plus rebelle des radios. On s'est écouté des Reggae Selection qui nous viennent de la France. C'était juste la Toco Blaze qui nous vient du côté de Marseille, qui nous chantait Massa Lio Jungle. Juste avant, c'était Mystical Fire du côté de Besançon, Time Has Come, Big Anthem. Et on avait commencé par une chanson bien engagée de Liu Brown et Mudox, General Mobilization. 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

Vous avez pu écouter dans l'ordre Opaline avec La fille tatouée, Sarah Saphir avec le titre Avant toi, et enfin c'était Neptune et le morceau Stella. 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

Vous êtes toujours sur Radio Canu 102.2. On vient de s'écouter dans l'ordre Destroyer avec Times Square Poison Season 1, suivi d'un morceau tiré du deuxième album du projet musical électronique français Arandel. L'album s'appelle Solaris Pellis et la chanson c'était Section 11. Et enfin c'était Beach House avec la merveilleuse chanson PPP. 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

On vient d'écouter sur Radio Canu le dernier album de Onyx, Rap US, Lower East Side. On a écouté trois extraits, donc le premier c'était Over Petit Shit, le deuxième America's Nightmare et le dernier Tear Shit Up. 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

0: Vous êtes toujours sur Radio Canu, la plus bondissante des radios. On vient d'écouter dans l'ordre
1: Electro Lane avec Saturday.
0: Ensuite, on a écouté le morceau assez hallucinant de
1: Frustration Relax.
0: Pour finir en beauté avec un morceau de
1: Casino
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Vous êtes sur Radio Canu 102.2 FM et on vient d'écouter le titre Kulk du groupe Chimchek, suivi de, du titre Psycho Boogie du groupe Psycho Syndicate. Et pour terminer, une reprise du titre Phase Terminale de Banlieue Rouge par LT Bolo. Voilà, Radio Canu, vous écoutez les bandes continues.

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Juste amis, et eh oui, on restera juste amis. C'était Théa à l'instant sur Radio Canu, juste avant Grand Gamin avec Poussière, et encore avant Chico Trujillo avec Loca. 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

Radio Canu, toujours à l'écoute de Radio Canu. Vous venez d'entendre Françoise Brut, Je ne veux pas quitter. Fait tous partie, Algécrit et Produceur, Thème from Fuck Daddy.

0: Et vous êtes toujours sur les bandes continues de Radio Canu. On vient de s'écouter dans l'ordre Tame Impala avec Elephant. Ensuite, c'était les Scissor Sisters avec Music is the Victim. Et enfin, c'était My Bloody Valentine avec Only Shallow.
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Sur les bandes continues de Radio Canut, vous venez d'écouter une session en l'hommage de Sacco et Vanzetti pour ne jamais oublier ces deux anarchistes assassinés par l'État américain. Et donc, on vient d'entendre Woody Guthrie avec I Just Want to Sing Your Name, George Moustaki avec La Marche de Sacco et Vanzetti, Dubamix avec Daman et Drawing Dog et le titre Sacco et Vanzetti. Bonne écoute des bandes continues de Radio Canut jusqu'à la prochaine émission en direct.

Et vous venez d'écouter dans l'ordre d'abord le groupe The World avec le morceau New Pearls. Juste après c'était En Attendant Anna, un groupe de Paris avec un morceau qui s'appelait Ré. Et un morceau là de cette année avec un groupe qui s'appelait Gen Pop. Et le morceau, le titre c'était Dear Jackie.

Messieurs Gouva viennent de nous chanter Alibo Tchatcher, et juste avant c'était les Namas Pamos avec Simage et un fou, et encore avant c'était leur père spirituel, on va dire, Lojo Triban avec Adzame. Et tout de suite, qu'est-ce que c'est? Eh ben, c'est Radio Canus 102.2, la plus rebelle des radios. Oui, mais ça nous dit pas ce que c'est. Eh ben, c'est l'Apiro des Mbanga.

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0: Radio Canu, Radio Canu, le 102.2, vous venez d'écouter premier morceau, le Juice avec Shoot. Juste après, c'était Meryl et DJ Tutus, Jexki. Et là, on vient de s'écouter Little Sims avec Enough. 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

Vous êtes bien à l'écoute des mythiques bandes continues de Radio Canu. On a écouté un spécial tribute pour la Kanaky. On a commencé avec Marcus Gad et le morceau Ici qui nous explique bien en français dans le texte ce qui se passe là-bas. Ensuite, on a passé le morceau Kanak, Get Up For Your Rights, d'un groupe inconnu. Si vous avez le crédit, n'hésitez pas à appeler du côté du standard de Radio Canu. Et le dernier tune, l'hymne des barrages, de tous les barrages de la Kanaky l'été dernier, Makoukouti, Kanaky, Radio Canu jamais vaincu.

0: Et oui, vous êtes sur Radio Canu. Alors, on vient d'écouter dans l'ordre Nirvana avec le titre Love Buzz.
1: Suivi de The Animals avec House of the Rising Sun.
0: Et pour terminer, et ben c'était le célèbre titre J'ai vu de Niagara. Voilà, bonne écoute sur Radio Canu.
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Vous écoutez bien Radio Canu, la plus rebelle des radios. On vient de s'écouter successivement les Living Soul de Bordeaux avec le morceau From the Heart, avec suivi une petite instru de soul de Willie Mitchell. Le morceau s'appelait Grooving. Et à l'instant, c'était donc les Agrolites, donc qui nous faisaient un morceau qui s'appelait Countryman Fiddle. Vous écoutez donc bien toujours la plus rebelle des radios.

Et vous écoutez toujours la plus rebelle des radios. On vient de s'écouter dans l'ordre Summer is not over de Kino, puis c'était Down to the Sea de Graham Coxon, et enfin la très très résistante Open Letter to a Landlord de Living Colors. 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

Allô, allô, vous êtes bien sur Radio Canu 102.2, la plus rebelle des radios. On écoutait actuellement Merle et le morceau Funny Like to Dance. Juste avant, il y avait Central Line Walking into Sunshine et on avait commencé cette petite session de bande continue avec Zaki Force Funk et son tube Body Rock Shotgun.

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Vous êtes sur les bandes de Radio Canu et ses textures sonores et musicales en tout genre. On vient de s'écouter dans l'ordre Kim Gordon, l'emblématique leaduse de Sonic Youth avec le morceau Bye Bye. Juste après, c'était Sleaford Mods avec Force 10 from Navarro. Et juste là, c'était un groupe lyonnais, Unum, avec Diablo Rosso. 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

0: Et coucou toi, tu écoutes les bandes continues de Radio Canu et tu viens d'entendre Poppy Fusée avec It's Over, suivi de Matmata avec Brest Même et pour finir Bernard Lavilliers avec Le Cœur des Mondes. 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Salut.
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Vous êtes sur Radio Canu, vous venez d'écouter Refused avec The Refused Party Programme, suivi de X-Models avec What is the Price et Alléluia, Alléluia.

0: Vous êtes toujours sur les ondes de Radio Canu, la plus rebelle des radios. On s'est écouté Yandé dans son titre Je te dois, un hommage à toutes les mamans. Ensuite, c'était Ali Amaran dans sa nouveauté Aki d'Amour. Et puis, on a fini avec Larry McDonald.
1: 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J'ai l'impression de bien faire partie du monde d'avant. 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
2: J'en sais rien, moi.
1: 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Je fais des plans sur la comète. 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Et puis il faut être entouré pour créer ce genre de choses. Et puis il faut de la volonté dans les mains. 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

Vous avez pu entendre dans l'ordre Marius Micolle avec le morceau La fin d'un monde. Ensuite, c'était L'Ogre avec le titre Le Fléau. Et enfin, c'était Lucie dans le ciel avec le morceau L'âge lyrique. Vous êtes bien sur Radio Canut.

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1: 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On vient de s'écouter à l'instant CR lui-même avec le morceau Pour mes gars de Paris. Juste avant, c'était AL et Kazé de Rafalch avec Aux ordres du maître, extrait de l'album Libérer la bête. Et encore avant, c'était Hugo du TSR Crew avec le morceau Point final. 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

0: Vous écoutez toujours les bandes continues de Radio Canu et on vient d'écouter le groupe de hardcore de Marseille, Apes Brigade, qui a enchaîné avec le groupe Plus Surf de Grenoble, les profs de Skids, et on en finit avec les japonaises de Galhammer, 102.2 Radio Canu. 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

0: Et nous venons d'écouter dans l'ordre Saïti, Filsum, suivi de Captain Pastèque avec Poképrog. Et pour finir avec Gargantua, La mort avec toi. 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
1: On enchaîne avec Nuclear Device.

Sur Radio Canu, la plus rebelle des radios, vous venez d'écouter deux versions du morceau de Toots and the Metal 54-46, donc celle de Nuclear Device et celle en live de Fermin Muguruza. Et pour conclure, Rude Boy Gonna Jail, donc Desmond Dekker et les Clarendonians.

Sur Radio Canu, la plus punk des radios, vous venez d'entendre No Nos Moveran de Van Troy. Juste avant, vous aviez encore Las Vulpes qui vous chantait Me Gusta Ser Una Zora. Et puis encore avant, vous aviez Broadcast qui vous chantait Corporeal.

Vous avez pu écouter dans l'ordre Caïman avec le titre Grand 8. Ensuite, c'était Fanny Swan et le titre Ailleurs partir. Et enfin, le groupe Lundi Matin et la chanson Seul à deux. 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

Alors, What de Lala Ace et Cruel de Oh Boy. Et je vous laisse avec L'amour se déconstruit de Kayak. 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

souviens pas. Non, j'ai eu un accident de voiture. J'ai oublié beaucoup de choses. J'ai compris. Nous étions très amis. 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Est-ce que je vous ai dit que j'avais perdu la mémoire? Vous allez me raconter des salades pour me draguer. Non, pas du tout. Est-ce l'air de quelqu'un qui cherche à draguer une fille? Il le regarde bien, lui dit. Non. C'est l'air même d'une personne assez sympathique pour un inconnu. Je ne sais pas pourquoi elle a dit ça. Peut-être parce qu'elle le trouve joli garçon et gentil. Merci. Si vous voulez, nous allons boire un verre. Elle lui fait. Je veux bien. Non, je ne sais pas. Il lui dit. Au nom de notre ancienne amitié. Elle lui fait. Que j'ai oublié. Moi non. Alors, on boire un verre. Bien. Je veux bien. Et elle le suit. Elle n'a pas envie de rentrer chez elle. Elle lui demande, que faites-vous dans la vie? Il lui répond, pas grand-chose. Cherche du travail. C'est un peu particulier pour moi. Je suis partie de ces personnes qui sont ni intellectuelles ni manuelles. Je fais quoi comme études? Je les ai toutes ratées, dit Frédéric. Le parc.

café. Le café est décoré 1900. Il y a du monde. Beaucoup de jeunes. Beaucoup de jeunes. Des serveurs habillés en serveurs vont et viennent dans la pièce. Trouvent une place, s'y assoivent, l'un en face de l'autre. Il lui dit, les cafés sont toujours remplis d'étudiants. On croirait, c'est qu'ils passent plus de temps dans les cafés que dans leur amphi. Le serveur vient à eux, petit mince, dans les 16 ans. Frédéric demande, qu'est-ce que vous désirez boire? Il lui répond, comme vous, un deux jus de pomme. Et le serveur s'en retourne et lui demande, comment nous sommes connus? Il lui dit, vers le parc Monceau. Enfin, pas vraiment le parc, mais avenue de Courcelles. Elle rit. Il lui demande, pourquoi riez-vous? Il lui dit, c'est impossible. Et puis l'avenue à mon nom. Mais oui, ce n'est pas un C, mais un S. Mon nom a un S au lieu d'un C. Vous me faites marcher? Non, je vous assure. Le serveur leur apporte leur boisson. Frédéric paye. Elle lui dit, je peux payer? Il lui dit, c'est moi qui vous invite. Mais vous êtes sans emploi. Il lui dit, je ne suis pas pauvre. Merci. Ils boivent en silence. Elle lui dit, et nous avons sympathisé? Oui. Elle lui fait, je ne m'en souviens plus. Il lui dit, vous semblez plus, disons, décontracté et plus sûr de vous. Beaucoup plus que maintenant. Qu'est-ce que je faisais? Seul à Paris. Votre père était parti à Monte-Carlo. Vous m'aviez dit qu'il était monégasque. Elle rit. Là, vous êtes vraiment trompé. C'est pas mon père. Mon père est bien parisien. Il n'a jamais vécu là-bas. Elle ouvre les épaules et lui dit, c'est vous qui m'avez dit ça. Moi, j'en sais rien. Et puis, si ce n'était pas vous, je m'en moque. Je vous trouve très séduisante. Merci. Et nous sommes devenus amis? Oui. Elle lui demande, très amis? Oui. Elle est triste, rouge. Et ne voit pas. Ne voit pas avoir une relation avec ce garçon. Même avec celui-là qui semble être un bébé. C'était quand? Il lui dit, je ne vous ai plus vu tout d'un coup, comme ça. Ça m'a fait de la peine. Et puis, je me suis dit que vous vouliez voir ailleurs. Tu étais très changeante et indépendante. Il y a longtemps de ça? Il lui répond, quelques mois déjà? Elle lui dit, je m'en souviens plus. Je sens gênée. Il se lève. Je dois m'en aller. Lui aussi se lève et sort du café.

le monde. Nous avons vécu ensemble. Il lui répond, oui. Pendant un moment, elle réfléchit, il demande. Je peux voir où nous avons habité? Oui. Il veut lui demander de le faire. C'est ridicule, mais elle veut voir. Elle lui dit, c'est simplement pour voir, je sais pas. Mais ne vous mettez pas des idées en tête. Il sourit et se met en route.

ce qui serait bien de prendre un taxi. Et lui demande, pourquoi? C'est loin? Un peu, oui. C'est dans l'île de la Cité. Elle lui dit, je ne vais jamais de ce côté-là. Et ça ne me dit rien. Il lui dit, pourtant, c'est un endroit charmant. Venez. Ils voient un taxi arriver à eux. Frédéric lui fait signe pour s'arrêter. Il s'arrête. Le chauffeur, un gros homme, à moustache, lui demande, vous voulez aller où? Frédéric lui répond, rue des Petits Pas, dans l'île de la Cité. Bien, entrez. Ils entrent dans le taxi et le chauffeur va mettre en route le taxi.

Florence. Allô? J'avais tout oublié. Oui, ils lui disent, toi t'es triste pour ceux qui vous ont aimé. Ils sont obligés, c'est de recommencer à vous séduire. Il lui dit, pour une personne qui aime, ça doit être agréable de chercher à constamment plaire à celle qu'il aime. Il lui dit, peut-être bien, mais on a peur que la personne ait changé et ne vous aime plus, comme vous par exemple. Vous semblez ne pas être attiré par moi, et pourtant, elle lui dit, laissez-moi du temps. Laissez-moi du temps de vous reconnaître. Pour rien, mettez-vous à ma place. Ce que vous dites est la vérité. Il lui dit tout joyeux. Alors, je peux quoi? Que tout peut vous revenir et que tout peut revenir comme avant. Vous allez m'aimer comme vous m'avez aimé. Elle dit ça d'une façon si franche qu'elle sent qu'il a parlé avec son corps. Ça l'émeut. Sourit en voyant ce charmant jeune homme qui semble à un bébé, qui ressemble à un bébé. Il lui dit, je ne sais pas si je vous ai aimé, mais je crois que vous méritez de l'être. Il sourit et lui dit, merci. Et lui dit, je n'ai pas dit que je vous ai aimé ou que je vous aimais. Et pour le moment, je suis comme dans un brouillard. Je ne sais plus rien. Il faut que j'y réapprenne à voir. Même mes sentiments, il lui dit, pourquoi ne pas les apprendre avec moi? Elle sourit et lui dit, je ne sais pas. Il lui dit, tu seras un très bon professeur, vous savez. Elle lui dit en riant, Manili, que vous me laissiez le soleil tranquille. Il lui dit, oui, je vous laisserai tranquille. Elle lui dit, mais vous m'avez dit que vous ne saviez rien. Il lui dit, sauf en amour. Le taxi s'était arrêté dans une petite rue pavée faite de vieux immeubles, de peu d'étages. C'est assez coquet malgré tout, il y a des fleurs aux fenêtres. Elle a regardé tout ça avant de descendre du taxi. Frédéric, après avoir payé, la voix est de manque. Vous souvenez? Il lui dit, non, ça ne me dit rien du tout. Il lui dit, ça vous reviendra. Elle lui fait, c'est très beau. Il sourit, venez. Elle le suit et se demande pourquoi elle le suit. Peut-être va-t-il lui apprendre des choses sur sa personne. Que quelque chose lui dit que son père ne doit pas être aussi lisse qu'on veuille lui faire croire, et qu'elle non plus n'est peut-être pas aussi lisse que son père lui dit. Des fois, elle a des poussées de fièvre qui lui demandent que sa vie est triquée,
qu'elle mène ne lui suffit pas. Elle a besoin d'air, de courir, d'être libre. Mais se dit que ce doit être dû parce qu'elle est toujours enfermée. Et puis qu'elle est devenue peut-être très sensible à cause de son accident. Elle lui dit, c'est très beau. Il lui sourit. Venez. Elle le suit. Elle se demande pourquoi elle le suit. Peut-être vas-tu lui apprendre des choses qui sont passées. Oui. Peut-être vas-tu lui apprendre des choses qui sont passées.

fois elle dépoussait cette fièvre, lui demande si sa vie est triquée qu'elle mène. Idée de courir, d'être libre. Mais elle se dit que ce doit être dû parce qu'elle est trop restée enfermée à cause de son accident.

Il a fait entrer dans une allée d'un immeuble qui est un passage qui mène à une cour très coquette, pavée. Se trouvent des rosiers grimpants sur les murs de la cour. Au fond de cette cour se trouve une petite maison de deux étages, ancienne, sans âge, mais jolie. Il lui dit, c'est ici. Oui, c'est ici. Elle regarde autour d'elle et lui dit, c'est très joli. Mais je me souviens de rien. Elle lui dit, venez, allons voir l'appartement. Il la fait entrer dans la petite maison.

mêlé sans la cire, les escaliers sont en bois, la rampe aussi, les murs sont crépis blancs, ils vont jusqu'au dernier étage.

0: qui va pour ouvrir l'appartement de droite. Il y a deux appartements dans l'allée. Lorsque la porte de l'appartement d'en face s'est ouverte, apparaît une femme grande, maigre, cheveux gris, robe à fleurs bleues. C'est toi, Frédéric? Oui, c'est moi, Madame Roland. J'ai entendu du bruit, j'ai eu peur. Ce n'est que moi. J'en suis très heureuse. Il faut faire très attention à notre époque. Il se passe tellement de choses. Une jeune fille de 23 ans a été retrouvée chez elle, égorgée. L'on pense qu'elle a fait entrer chez elle une personne qu'elle ne connaissait pas. Elle a dû rencontrer dans une rue. Ah, et dire que ce quartier était si tranquille. Avant, tout le monde se connaissait. Frédéric lui dit, d'après ce que je sais, il paraît qu'elle n'a pas été tuée chez elle, mais que le corps a été mis chez elle. Pour faire croire qu'elle a été tuée chez elle, Madame Roland lui dit. Oh, mon Dieu, quelle horreur! Et puis, les filles maintenant vont avec n'importe qui, des inconnus dans la rue, qui les conduisent. Et voilà. Elle regarde Florence. Et elle lui dit, cette jeune fille me connaît. Elle lui dit, je croyais que j'étais la seule dans votre cœur. Et elle sourit, lui dit, mais vous l'êtes. Il va vers elle et lui donne un baiser sur la joue. Elle lui dit, enfin, je suis bien heureuse que vous ayez trouvé une jeune fille. Allez, je vous laisse.
1: Elle rentre chez elle.
0: Florence a tout entendu.

0: fils de garçon. Il ouvre la porte de son appartement. Elle lui dit, je dois vous laisser. Il lui dit, vous voulez pas venir y jeter un coup d'œil? Ça vous rappellera peut-être quelque chose? Elle lui dit, non, et puis, j'ai la preuve que je suis jamais venue ici. Comment? Ben, votre voisine ne m'a pas reconnue. Elle lui dit, elle ne pouvait pas, elle vient tout juste d'aménager ici. Elle lui dit, moi, ça ne me rappelle rien du tout. Il demande, vous avez peur? Elle ouvre ses épaules et lui dit, est-ce l'air si dangereux que ça? Elle lui dit gênée, non, allez, venez. Elle entre.
1: Il ferme la porte de son appartement.

à Yarel. Et lui dit, seul vous, rappelle rien. Vous êtes ici chez moi, venez voir. Il le prend par la main et l'amène au milieu de la pièce. C'est une grande pièce qui est un living avec des meubles en rodin, mur crépi blanc. Il y a des rayonnages sur le mur pour les livres et les CD et la chaîne IFI. Coin cuisine, quelques plantes vertes, une grande fenêtre sans rideau. Le sol, c'est du parquet. Il regarde tout ça. Il lui demande, ça ne vous rappelle quelque chose? Il lui dit, non, rien. Mais c'est très joli. Il lui dit, bien sûr que c'est très joli. Vous aimiez beaucoup. Elle regarde autour d'elle et lui dit, oui, c'est vrai que ça me plaît. C'est, en tout cas, plus vrai, plus chaud qu'où j'habite. Là, au moins, c'est bien. Chez mon père, ça ressemble à un musée. Oui, j'aime bien. Et lui dit, j'en suis très heureux parce que vous avez retrouvé vos goûts. La mémoire va vous revenir, vous allez voir. Elle lui dit, si elle me revient et que vous y êtes, cela voudra dire que ma vie a été plus complexe que je ne le pensais. Et sous

Est-ce que... Je ne sais pas. Ou si je le sais que... Je ne suis pas celle... Autrement, je ne serais pas celle que je crois être. Ce serait terrible d'apprendre que l'on est une autre. Il s'approche d'elle et lui dit... Pourquoi ? De savoir que vous m'aimez ? Vous m'aimez ? Vous en aimez un autre ? Et cet autre vous fait peur ? C'est de savoir que vous m'avez aimé. Ce n'est pas très gentil, ça, d'avoir peur de savoir que vous m'avez aimé. Elle lui dit non. Et il lui dit

ce que me disent les autres, ce que je suis, c'est ce que l'on me dit, et ce qu'on m'a dit qui j'étais, une personne qui ne pourrait pas avoir de relation avec un jeune homme. Et il demande, et pourquoi? Parce que il n'y a pas de place pour vous dans la vie que l'on m'a dit que j'avais vécu. Et il lui dit, il faut pas toujours croire à ce que l'on vous dit. Vous avez perdu la mémoire et l'on cherche peut-être à profiter de votre handicap pour chercher à vous amener à des goûts et à être une autre personne. Et ce père lui dit, je ne sais pas, et puis je ne veux pas le savoir. Il est impossible de dire en ce moment qui je suis et puis comment qui pourrait faire ça à ma famille.

plus. Vous ne les connaissez pas ou plus, parce que vous avez perdu la mémoire. Elle panique. Il lui demande, pourquoi les croyez-vous? Parce que c'est ma famille. J'en ai sûr. Elle lui dit, assez, je ne sais pas. Mais vous non plus. Je veux m'en aller. Se dirige vers la sortie, lui dit, non, restez, Rose. Et sursaute.

0: Est-ce que c'est votre nom? Je m'appelle Florence. Il dit Rose. Florence, maintenant, qu'importe, restez. Je vais vous montrer le reste de l'appartement. Laissez-moi encore une chance. Laissez-moi cette chance. Et soupir. Venez.
1: Je me suis...
0: Fond de la porte, il y a une chance.
1: Je me suis trompé. Là, c'est pas Rose qu'il aurait dû me dire, mais Florence.
0: L'ouvre et la fait entrer. C'est une chambre. Chambre à deux lits. Meuble campanard. Le lit n'est pas fait. Je trouve à terre des vêtements en désordre. La porte de l'armoire est restée ouverte. Elle regarde tout ça et lui demande. Vous vous souvenez? Il lui dit. Non. La porte à côté, c'est la salle de bain. Ça ne vous rappelle rien? Elle lui dit. Non. Rien.
1: Je me suis bien trompé. C'est pas Rose, hein, c'est Florence qu'elle s'appelle. Il aurait dû dire pas Rose, Florence, je veux dire.

discussions, ses questions. Il voit qu'elle se sent fatiguée. La prend dans ses bras et l'amène s'asseoir sur le rebord du lit. Vous êtes fatiguée? C'est rien. Vous voulez boire quelque chose? Non, ça va, ça ira, merci. Je vais vous chercher un jus de fruits. Et il sort de la pièce.

tellement lasse qu'il faut qu'elle s'allonge. C'est ce qu'elle fait. Il revient avec un verre à la main, jus d'orange, se penche.

se soulève, lui tend le verre et l'aide. Ça vous fera du bien, merci. Il aide à se rallonger, pose le verre à terre, se penche sur elle pour l'embrasser. Elle sent ce doux corps contre elle, ce visage charmant et doux. Alors elle se laisse embrasser. Il l'embrasse doucement, délicatement, pour ne pas l'effaroucher. Elle se donne à lui, elle se sent bien contre lui, veut tout oublier. Lui est heureux. Une fois qu'il est embrassé, elle tourne la tête. Et là, elle voit sur la table de nuit, dans un cadre, une photo. Effrayée, elle se dégage. Il est surpris. Il n'a pas eu le temps de se dégager. Et elle court pour sortir à l'appartement. Il court après. Où vas-tu, qu'as-tu? Elle ne répond pas. Et elle sort de l'appartement. Descend les escaliers. Il lui court après. Il lui court après.

une fois dehors, effrayé par la rue, voit un taxi, le L. Il s'arrête, ouvre la portière et entre. Elle dit vite, le taxi se met en route.

0: elle est rentrée dans la propriété. Elle se dit,
1: moi, quoi ?
0: Sonne à la maison. C'est la bonne qui lui ouvre.
1: Bonjour mademoiselle. Bonjour.
0: Elle entre.

La tête qui tourne vite, elle monte à sa chambre. Et là, j'ai enfermé à clé. S'allonge sur le lit. Pièce pleine de lumière. Ça lui fait mal aux yeux, cette lumière. Rend les choses sans relief, comme ce que l'on veut qu'elle soit. Mais qui est-elle? Cette clarté lui donne mal aux yeux. Elle les ferme. Mais en les fermant, elle est, se sent trop dans le sombre. Elle a peur de voir des choses troubles et moins lisses, comme dans ses cauchemars. Oui, comme dans ses cauchemars. Alors elle ouvre les yeux. C'est bon.

0: On a frappé à la porte.
1: Mademoiselle, vous vous sentez bien?
0: C'est la gouvernante.
1: On vous a vu un peu triste en entrant.
0: Oui, bien sûr. Elle est constamment surveillée. Toujours prouver qu'elle est bien et qu'elle ne se pose pas de questions. Elle lui dit, ça va, je me repose un peu, j'ai beaucoup marché.
1: Vous voulez un petit remontant?
0: Non, merci. Et la gouvernante s'éloigne. Elle sent qu'elle a la clé et qu'elle peut entrer dans sa chambre à tout instant. Oui, à tout instant. Elle a vu la photographie. C'est bien elle.

a dit la vérité. Alors, elle ne sait pas, elle n'est pas ce qu'ils disent. Elle est une autre. Alors pourquoi veut-on qu'elle soit celle-ci? Pourtant, elle n'a rien reconnu chez le garçon, et même pas lui. Mais là non plus, elle ne reconnaît rien. Et puis, a-t-elle bien vu la photo? Elle ne sait plus.

Une heure plus tard, elle se lève, se change. Elle met un petit tailleur crème et sort de la chambre. Elle va au salon. Il est déjà tard. Son père ne va pas tarder. Là au salon, s'assoit dans un fauteuil et attend. Le jour baisse. Entrez. Madame. Domestique vient éclairer.

fait complètement nuit. Elle a entendu du bruit. C'est son père qui rentre. Elle soupire. Elle frappe à la porte. Entrez. C'est son père qui est rentré. Il va à elle. On m'a dit que tu n'étais et que tu étais ici. Mais que fais-tu? Tu m'attendais? Il se penche pour l'embrasser au front. S'assoit en face d'elle. Appuie sur le bouton de la sonnette qui est sur la table basse pour faire venir un domestique. Il lui demande « Tu as passé une bonne journée ?»« Oui. » »« Tu es sorti ?»« Oui. » »« Un peu. » »« Lorsque tu es rentré, tu étais tout excité. » Elle lui dit « C'était rien, père. Rien du tout. » Entrez. C'est la domestique. M'apporterai mon bourbon. Et toi, ma chérie, tu veux boire quelque chose? Elle lui dit, non, merci, père. Il lui dit, comme tu voudras. Alors, un bourbon. Bien, monsieur. Et la domestique s'est retirée. Le père lui demande, y a quelque chose qui te chagrine? Non, rien. Entrez. C'est la domestique qui vient avec un verre et la bouteille de bourbon. Je viens le porter au père. Merci. Et se retire.

il boit une gorgée. Faudra peut-être que tu ailles te reposer à la campagne. Non, j'aime mieux rester ici, près de vous.

dans la salle à manger, assis l'un en face de l'autre, il lui dit, je sais que c'est dur de perdre la mémoire et de ne plus savoir qui l'on est, mais tu es entouré de gens qui savent qui tu es, mon amour, et qui t'aiment. Il lui dit, j'aimerais être sûr de ce que je suis, mais du moment que je ne sais plus ce que je suis, et puis qui me dit que vous disiez la vérité,

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Mesdames, Mesdemoiselles, Messieurs, vous écoutez bien Radio Canu, 102,20. C'était l'émission L'écran radiophonique et l'histoire s'appelait Les miroirs brisés, numéro 2B. Les miroirs brisés, numéro 2B. L'écran radiophonique, c'est aussi le lundi à midi pour une histoire que j'appelle en ce moment La liberté des dieux. Vous pouvez écouter ces histoires avant la diffusion sur les ondes ou après, suivant votre emploi du temps. Vous faites sur Internet Audioblog Arte Radio, ensuite écran trait radiophonique, le trait se touche au chiffre 6, puis vous choisissez le titre de l'émission que vous voulez entendre et son numéro, mais vous pouvez commencer l'histoire dès son début. N'oubliez pas que Radio Canu diffuse 24h/24 et entre les émissions, il y a de la musique et des chansons variées que vous n'entendez nulle part ailleurs. Je vous souhaite une très très bonne nuit. Faites attention car il fait chaud et il va faire à partir de la semaine prochaine très très chaud jusqu'à 40 degrés. Alors, évitez de sortir l'après-midi, sortez surtout le matin et faites ce que vous avez à faire le matin. N'oubliez pas de bien boire de l'eau à ambiance vous voyez ce que je veux dire. Et baissez vos appareils sonores pour ne pas gêner les enfants qui dorment, ne pas gêner non plus les personnes malades ni les personnes âgées. Je vous souhaite une très très bonne nuit en espérant que vous n'ayez pas trop chaud chez vous et vous donne rendez-vous lundi à midi.

Vous êtes sur les bandes de Radio Canu et ses textures sonores et musicales en tout genre. On vient de s'écouter dans l'ordre Kim Gordon, l'emblématique leaduse de Sonic Youth avec le morceau Bye Bye. Juste après, c'était Sleaford Mods avec Force 10 from Navarro. Et juste là, c'était un groupe lyonnais, Unum, avec Diablo Rosso. 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

Vous êtes toujours sur Radio Canu 102.2 et vous venez d'écouter dans l'ordre Spray Paint avec le morceau Yawn Factory. Juste après, c'était Park et Kurtz avec Master of My Craft. Et enfin, c'était Goods Robe avec Toner Loner.

Vous écoutez toujours Radio Canut. Donc à l'instant, c'était Electric Bazar Company. Juste avant, il y avait DJ Zebra qui mélangeait Arnaud et les White Straps. Et encore avant, il y avait Ni Dieu, Ni Dieu par les Ogres de Barbac.

Et vous aimez le violon sur Radio Canu. Et vous venez d'écouter Mashro Leila. Mashro Leila, c'est un groupe libanais qui s'est monté en 2008 et que Radio Canu aime, puisque c'est un groupe en lutte, un groupe de révolte, un groupe qui est interdit malheureusement au Liban et qui défend notamment le droit des trans, des PD et des gouines, parce que Radio Canu aime les trans PD gouines.

0: Vous êtes toujours sur Radio Canus 102.2. On vient de s'écouter dans l'ordre Radio Moscow avec Frustrating Sound.
1: Et ensuite, c'était Offsprings avec Dirty Magic.
2: Et pour finir, la chose, Vida Loca.

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1: C'est toujours le 102.2 de Radio Canu et vous venez d'écouter les Armazones qui chantaient pécho.
2: Et juste avant, il y avait les Barbarins Fourchus avec La Misère.
3: Puis on s'écoutait un morceau de Farouja dans une magnifique chanson Tenkra, La Révolte de Kabylie.

Oui, oui, le morceau, c'est dans le même sens. C'était Van Van, Grâce et Volupté, à l'instant sur Radio Canu, la plus feu-ou des radios, que des morceaux feu-ou. Juste avant, il y a eu Théodora avec Miss Kitoko, et encore avant, Little Sims avec Point and Kill. 102.2, la plus rebelle.

Et vous êtes bien sur Radio Canu 102.2. On vient de s'écouter dans l'ordre El Mato a un Policía Motorizado avec leur morceau La Noche Eterna. Après, c'était Sunrise de Mona B, une artiste française qui vit au Québec. Et ensuite, c'était Parajo Consentle du groupe Son Rompepera. C'est les bandes continues de Radio Canu.

0: Et oui, vous êtes sur Radio Canu. Alors, on vient d'écouter dans l'ordre Nirvana avec le titre Love Buzz.
1: Suivi de The Animals avec House of the Rising Sun.
0: Et pour terminer, et ben c'était le célèbre titre J'ai vu de Niagara. Voilà, bonne écoute sur Radio Canu.
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Vous écoutez Radio Canu et à l'instant c'était The Breeders avec Little Fury. Juste avant c'était Sid Matters avec High Life. Et encore avant c'était Laura Verse avec Say Darling Say. 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

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Alors, nous venons d'écouter ensemble Pussy Gang de Grâce et Volupté Van Van, End of You de Sleater Kinney et Who Invited You de Donas. 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

Et oui, vous êtes bien sur Radio Canus en 102.2 FM, et là, la plus musicale des radios, ou la plus branchée des radios. J'espère que vous avez pu danser. Et oui, j'ai oublié de vous dire ce que c'était. Et ben, on vient d'écouter Buraka Sound System, Sound of Kuduro. Avant, c'était Dead Prez, I Am an African, et Fils du Béton, Bonsoir les Playmobil.

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À l'enfant qu'elle porte, elle veut donner un nom, mais le père lui dit non, sur le pas d'une porte. Il doit grandir en France, ce sera difficile au sortir de l'enfance. Donne-lui un nom d'ici. Alors, elle obéit, et elle cache le nom. À l'intérieur du nom, invisible.

Vous avez pu écouter dans l'ordre De l'air, le groupe de Thierry Lafitte avec le titre Il pleut. Ensuite, c'était Nicolas Tarik et le morceau Gibraltar. Et enfin, Chevedran avec le titre One Day. 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

on est sur Radio Canus 102.2 pour montrer les méfaits des choses qu'on n'a pas forcément envie de faire. Donc, Chico Buarque est consentant quand on est ouvrier de la construction et qu'on peut y laisser sa peau. Et Zao du Congo, ancien combattant, quand on est à la guerre et que bien sûr, on risque aussi d'y laisser sa peau.

Vous avez pu écouter dans l'ordre Alain Bashung avec le morceau Bijou Bijou. Ensuite, c'était Berruré Noir avec le morceau J'ai peur. Et enfin, Gérard Manset avec le titre Que deviens-tu ? Vous êtes bien sur Radio Canut.

Dans l'ordre de lecture, nous venons d'écouter un morceau de qui est apparu sur la compile de 1986 Sub Pop 100 avec le groupe Dangerous Bird, Smile on Your Face, c'est le nom du morceau. Après, un morceau de Flop, un groupe pas très connu des années 90 avec le morceau Julie France Avila, et on a fini par un morceau de Blues Touareg avec Coup d'Aider, un morceau qui s'appelle À l'ami. Bonne écoute sur Radio Canut.